0: ponerse las botas. C'est littéralement...
1: Ah oui. S'en mettre jusque dans les bottes.
0: Mettre ses bottes.
1: Oui, ponerse las mettre botas. Ses
0: bottes. Voilà. Alors pourquoi? Ben parce que les bottes, surtout les bottes en cuir, étaient réservées à une classe aisée, tandis que les pauvres portaient des sandales, etc. Oui. Donc, c'est quand même cette réalité que les riches mangeaient davantage que les pauvres.
1: J'imagine que l'expression est un peu moins péjorative, si je puis dire, qu'en français, où se taper la cloche.
0: Oui, oui.
1: Il y a un côté très charnel, hein, de fait.
0: Non, non, là, c'était plutôt la question sociale.
1: Oui, j'imagine.
0: Si quelqu'un s'en mettait plein les bottes, ben,
1: ça veut dire qu'il fait bonne chère, hein, comme on dirait. Ouais.
0: Alors, en italien, là, on revient un peu au Carmina Burana. Mangiare a crepa pelle, littéralement, manger à s'en déchirer la peau.
1: Oui, d'accord.
0: Alors,
1: donc ça, on voit bien l'idée. Oui, que
0: L'estomac est tellement tendu par la qualité que la peau menace de craquer.
1: Oui.
0: En fait, il y a une autre expression française qui dit « manger à s'en faire péter la sous-ventrière ».
1: Oui, c'est vrai. Et c'est comme quand on dit « j'ai la peau du ventre bien tendue ».
0: Bien tendue, merci petit Jésus.
1: Ça, je ne sais pas si c'est grâce au petit Jésus. Je vous laisserai cette interprétation théologique très pointue.
0: Alors, les Anglais, évidemment, on est dans un autre style, hein,
1: plus contrôlé, sans
0: plus
1: doute.
0: Lisse. Alors, il y a deux expressions selon le registre vocabulaire, quand même, parce qu'il y a « to pig out », manger comme un porc.
1: Ok, ouais.
0: Là, on voit bien
1: faire
0: où on
1: cochon,
0: est.
1: Faire le cochon, quoi. Ouais,
0: pourquoi gros, parce qu'on sait bien que quand on jette quelque chose au porc, il se rue dessus.
1: Il y a une forme de voracité, un peu sans distinction.
0: Ou alors « to have a blowout », c'est-à-dire l'idée d'un énorme repas où on ne compte plus les calories.
1: Oui, oui.
0: Voilà. Mais alors, si nous allons du côté de l'Allemagne, c'est là qu'on retrouve un petit peu notre se taper la cloche. C'est « sich den Bauch vollschlagen », se frapper le ventre pour le remplir.
1: Oui. Là, c'est clairement le ventre, un Bauch.
0: Voilà.
1: Pas d'ambiguïté.
0: Hein, ah oui, là, c'est vraiment
1: l'estomac, quoi, oui.
0: S'éclater
1: la panse, on pourrait
0: s'éclater
1: dire,
0: la panse, hein,
1: de façon un peu familière, ça se traduirait comme ça.
0: Au monceau de choucroute, hein, au moment des fêtes en Bavière. Quoi.
1: C'est vrai qu'il y a parfois des assiettes bien remplies.
0: Et en portugais, encher a pança, littéralement, se remplir la panse.
1: Ouais.
0: Autrement dit, vous voyez, comment se taper la cloche, en principe, c'est quand même... un bon repas.
1: Oui.
0: Ça peut être un repas plus cher. Et là, on est du côté de l'Espagne. On voit bien que... Parce que se taper la cloche, ça peut être aussi... On va aller dans un restaurant où jamais on irait manger. Moi, je ne sais pas, décider d'aller à la Tour d'Argent à Paris, quoi. Bon, vous y laissez votre salaire. Mais on sait se taper la cloche. C'est quelque chose d'exceptionnel. Mm-hmm. Alors, ça ne veut pas dire que vous aurez énormément dans votre assiette, mais ce sont des choses.
1: Oui.
0: Voilà. Tandis que l'autre côté, c'est vraiment se bourrer.
1: Oui, c'est ça.
0: Voilà. Autrement dit, d'une manière comme d'une autre, on pourrait dire que se taper la cloche, c'est une expression de nanti.
1: Oui, forcément, il y a une forme de dépense.
0: Il ne faut pas reculer devant les excès, que ce soit l'excès d'argent ou l'excès de nourriture. Et donc, j'en ai envie, je le fais. On va quand même dire, même si c'est dur quand on est une femme, combien y a-t-il d'hommes qui disent se taper une femme?
1: Oui, alors j'y ai pensé tout à l'heure, mais je ne l'ai pas dit.
0: Voilà.
1: Quand vous preniez toutes les expressions.
0: Je me suis tapé. Alors, c'est souvent une bonne femme en plus.
1: Tant qu'à faire.
0: Hein, tant qu'à faire, une nana. Se taper une femme, c'est vraiment dire je la consomme.
1: Oui.
0: Voilà. Exactement comme je mangerais un hamburger ou un paquet de frites ou n'importe quoi.
1: Oui, avec peu d'affect. Hein.
0: Il n'y en a pas.
1: L'affect est au point zéro.
0: Il n'y en a pas. C'est de la consommation.
1: Voilà.
0: Mais ça se dit, ça. On sait bien,
1: sûr,
0: chez
1: ça
0: nous.
1: Se dit encore. On espère de moins en moins, mais on n'y est pas encore.
0: Voilà. Alors, que dire encore de ça? Eh bien, on va écouter maintenant, pour se quitter...
1: Ouais, un très bel extrait. Hein.
0: Un très bel extrait. Donc,
1: Parce que là, pour le coup, on est dans une vision beaucoup plus positive, je dirais, de cet élan vers un excès qui est de se lever ensemble. C'est puissant. Il y a une forme de puissance.
0: Alors, c'est la Traviata, du premier acte de la Traviata. Alors, ceux qui ne connaissent pas, donc la Traviata, c'est celle qui va de travers, quoi.

0: C'est une courtisane qui organise des grandes fêtes. Et effectivement, le début de l'opéra, le premier acte de l'opéra, la voit dans son salon où elle reçoit et où il y a beaucoup, quelques femmes, mais aussi beaucoup d'hommes. Ça chante, ça rit. Et puis alors, évidemment, il y aura une histoire d'amour contrariée qui va venir. Et ça se termine mal à la Traviata, il faut bien le dire. Voilà, c'est l'équivalent opératique de La Dame aux Camélias.
1: Ouais, oui, d'accord. On est dans le 19e aussi.
0: On est dans le 19e, donc la Traviata, elle est atteinte de tuberculose et voilà, à la fin, elle va mourir. C'est un des opéras de Verdi les plus populaires.
1: Mmh. Et notamment cette air-là.
0: Alors, cette air-là, c'est Libiamo. Libiamo, c'est buvons. Mmh. Voilà, et donc c'est selon les mises en scène.
1: Oui, on les voit attablés. Hein, c'est attablés.
0: Ou alors, la plus surprenante que j'ai vue, c'est une mise en scène très très moderne où on voit ce n'est pas elle, elle est assise, là, mais c'est son prétendant, enfin celui qui a un œil sur elle. Il est au sommet, donc probablement grimpé sur un escabeau, et il y a une pile de verres. Vous savez, on peut faire une fontaine, hein, j'ai jamais essayé, avec du champagne. Et j'imagine bien que ce n'était pas du champagne, mais enfin, ça moussait quand même. On voyait donc cette dégoulinade, et puis c'est un ténor qui entonne ce très bel air. Ici, c'est la version de Luciano Pavarotti et de Joan Sutherland. C'est une version ancienne, mais c'est une des plus somptueuses et des plus éclatantes. Voilà, on vous souhaite une très très belle semaine, et avec Grégory, on se rend au rendez-vous pour un nouveau mot à réveiller. À bientôt.
1: À bientôt.

t'en prions, Dieu Tout-Puissant. Tu nous as fait la grâce de savoir que le Christ est ressuscité. Que ton esprit d'amour nous fasse vivre une vie nouvelle. Par Jésus-Christ, ton Fils, notre Seigneur et notre Dieu, qui vit avec toi et le Saint-Esprit, maintenant et pour les siècles des siècles.

Lecture de la première lettre de saint Pierre. Béni soit Dieu, le Père de Jésus, le Christ notre Seigneur. Dans sa grande tendresse, il nous a fait revivre par la résurrection de Jésus-Christ. Il nous a fait naître à nouveau pour une vivante espérance. Vous en tressaillez d'allégresse, vous qui êtes encore au temps de l'épreuve, et votre foi, plus précieuse que l'or éprouvé par le feu, donnera à Dieu la louange quand se révélera Jésus-Christ. Sans l'avoir vu, vous l'aimez. Sans le voir encore, vous croyez en lui et vous tressaillez d'une joie inexprimable, sûr d'obtenir le salut, l'objet de votre foi.

0: rassemblés ce soir dans la même espérance, nous tous qui sommes encore au temps de l'épreuve, prions le Seigneur.
1: Exauce-nous.
0: Pour l'unité de tous les chrétiens, pour les ouvriers de l'Évangile, avec ceux qui se réuniront ce soir au nom de leur foi, nous te prions.
1: Exauce-nous.
0: Pour ceux qui ont porté tout le jour le poids de la fatigue et du travail, pour ceux qui ont souffert tout le jour d'être sans travail, pour tous ceux qui, par leur technique, rendent possible la communication entre les hommes, nous te prions.
1: Exauce-nous.
0: Pour les couples en difficulté et leurs enfants qui souffrent, pour les hommes qui subissent la violence et le racisme, avec les malades, les vieillards, les prisonniers qui sont dans l'angoisse à l'approche de la nuit, nous te prions.
1: Exauce-nous.
0: Pour ceux qui se sont endormis aujourd'hui dans la mort, avec tous ceux qui dans le monde vont veiller pour ta louange, nous te prions.
1: Exauce-nous.
2: Avec tous les enfants de Dieu, nous disons:
3: Notre Père qui es aux cieux, que ton nom soit sanctifié, que ton règne vienne, que ta volonté soit faite sur la terre comme au ciel. Donne-nous aujourd'hui notre pain de ce jour. Pardonne-nous nos offenses, comme nous pardonnons aussi à ceux qui nous ont offensés. Et ne nous soumets pas à la tentation, mais délivre-nous du mal.

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1: Amis auditeurs des Dialogues sur la mort et donc sur la vie, bonjour. Notre invitée aujourd'hui est une thérapeute spécialiste de l'accompagnement des enfants et des adolescents. De sa riche expérience dans ce domaine, elle a tiré des livres qui abordent notamment les thèmes de la peur, des premiers amours, du départ de la maison ou de la relation avec les parents. Sa propre jeunesse a été marquée par le deuil, celui de son père alors qu'elle n'avait que 10 ans, puis de deux frères à 13 et 19 ans. À présent, elle signe avec la journaliste Marie Guyot un ouvrage intitulé « Comprendre un enfant ou un adolescent en deuil » et c'est paru aux éditions Erol. Béatrice Copper-Royer, bonjour.
2: Bonjour.
1: Alors Christophe Fauré, le psychiatre bien connu sur la question du deuil, écrit dans la préface de votre ouvrage « Le deuil chez l'enfant et l'adolescent ne suit pas les lignes bien tracées d'une logique adulte ». Est-ce que vous pouvez nous en dire plus, s'il vous plaît ?
2: Oui, parce que le deuil de l'enfant et de l'adolescent, quand un enfant et un adolescent perd un très proche, c'est-à-dire son père, sa mère, son frère ou sa sœur, il est touché au cœur de son noyau familial, c'est-à-dire qu'en dehors du chagrin de la perte, il doit faire face à une espèce d'explosion comme ça familiale, une espèce de tsunami qui fait que non seulement il est dans le chagrin donc d'avoir perdu ce très proche, mais en plus de ça, il a affaire au chagrin du parent qui reste ou des deux parents quand c'est un frère ou une sœur, et ça le déstabilise en profondeur, et il doit faire face non seulement à son chagrin, mais aussi à au chagrin des autres et à la peur que ça peut générer chez lui de voir que finalement la cellule familiale est complètement ébranlée.
1: Oui, on retrouve ce souci des enfants de préserver, de ne pas faire souffrir, de porter sur soi bien au-delà de ce qu'on peut leur demander d'ailleurs.
2: Exactement, et c'est pour ça que leurs réactions sont parfois un peu surprenantes, et donc qu'ils ont besoin qu'on les comprenne. Certains adolescents peuvent être, par exemple, un peu dans la fuite, dans l'évitement. D'autres vont se mettre en soutien essentiel, quitte à en payer un peu le prix après. Les enfants, ils sont souvent dominés par la peur quand même, parce qu'ils ont besoin de sécurité et que leur sécurité intérieure est très ébranlée. Et donc, ils peuvent avoir le souci aussi de faire un peu le clown, par exemple, pour maintenir de la vie autour d'eux. En tous les cas, ils ont l'impression que ça va peut-être arranger les choses s'ils arrivent à faire rire. D'autres n'ont pas les mots pour parler de leurs émotions, et donc ça va se faire à contre-temps chez les petits, dans des colères, dans des réactions comme ça, un peu à contre-temps. Donc c'est vrai que c'est pas un travail linéaire, et on voit chez les jeunes adultes que je rencontre que parfois c'est à l'occasion d'une autre rupture, par exemple amoureuse, ou que ce deuil va se revisiter. Oui. Et je pense que tout au long de son développement et de sa vie, même d'adulte, ce deuil peut se réactiver et il va pouvoir regarder les choses autrement.
1: Oui, certains vivent une sorte de résurgence comme ça, qui c'était une réalité enfouie et qui va, à la faveur d'un événement X ou Y, ressurgir, parfois avec une brutalité étonnante.
2: Exactement, on voit ça souvent à l'occasion d'une rupture ou par exemple d'une assez forte angoisse à l'idée de quitter le nid, de partir à un moment où il devrait être tout à fait dans l'envol, si je puis dire. Il y a des moments d'angoisse assez forts, et en les faisant réfléchir, en discutant avec eux, on voit bien que le deuil initial de l'enfance ou de l'adolescence est très de nouveau à l'œuvre.
1: Alors, votre livre regorge, et c'est vraiment son trésor, de témoignages que vous relatez, des témoignages très concis, très courts, mais très éclairants. Écoutez, j'en ai choisi un, très arbitrairement, parce que justement, je trouve qu'il y a cette sinusoïdale qui parle bien de la réalité du deuil. C'est la jeune Agathe, à 14 ans, qui perd sa mère. Pourquoi je l'ai choisi? Parce que j'ai trouvé qu'il y avait finalement ces trois temps qu'on peut-être, non pas généraliser, mais assez symptomatiques, un temps autour des obsèques où il y a comme une énergie très forte, très positive, il y a du monde. Ensuite, le vide abyssal, parce que tout le monde s'en va, ou presque. Et puis, la troisième étape d'internalisation de la présence de la mère. Est-ce que on peut effectivement se dire qu'il y a là quelque chose qui est comme un repère?
2: Agathe, donc une de mes patientes, et effectivement, elle a tout à fait bien défini, c'est une fille qui élabore bien, qui est très intelligente et qui a très très bien défini un peu les étapes qu'elle a traversées. Et effectivement, sa mère est morte brutalement et il y a eu une espèce de d'effervescence très très forte et un très fort soutien de la communauté familiale, amicale, etc. Autour des heures qui ont suivi sa mort et de la préparation des obsèques, etc. Et donc ensuite, et qui donne presque un peu d'euphorie, quoi. Une espèce d'accélération comme ça.
1: Peut-être qu'on peut dire qu'il anesthésie un peu la peine.
2: Oui, en tous les cas, qui vient faire qu'elle est mise de côté pour un temps. Et elle est portée par le bonheur de faire un témoignage extrêmement fort. Et puis il y a le sentiment d'appartenir comme ça à une communauté très très unie qui porte et qui soutient. Et puis c'est vrai, vous l'avez dit, évidemment ça dure pas parce que chacun repart dans ses activités et il y a un moment où le sentiment de solitude tout d'un coup il est là, surtout que les adolescents avec leurs copains ils sont soutenus un moment, mais c'est quand même un âge de la vie où on est beaucoup dans le présent donc le sentiment de solitude il va apparaître de façon assez douloureuse. Et en même temps, il est important parce qu'il va permettre aussi d'élaborer avec le temps d'intérioriser justement cette mère absente, ce parent absent, et finalement d'en faire une figure qui reste très très très vivante malgré l'absence.
1: Aujourd'hui, dit-elle, j'ai le sentiment de vivre avec ma mère, d'avoir intériorisé sa présence. Elle m'habite vraiment depuis 9 ans. Comme j'ai peur que des souvenirs s'effacent, je les écris, ils sont précieux. Ça, c'est son trésor.
2: Oui, absolument, c'est son trésor. Et c'est vrai que c'est une jeune fille lumineuse qui a vraiment parfaitement... élaborer cette perte, son chagrin a été abyssal et elle y a fait face. Ça a été compliqué pendant un temps et puis petit à petit elle s'est réapproprié cette présence sous une autre forme. Elle est très croyante aussi, donc ça l'aide ça l'a beaucoup aidée quand même. Et maintenant, elle le dit bien au moment où elle fait des choix, où elle avance dans la vie, la présence de sa mère.
1: Sa mère est là. Béatrice Copain-Royer, vous faites un détour par le judaïsme en reprenant une expression propre à cette confession, être un kadosh, un être à part. Alors j'ai envie de vous dire, et ça c'est pour nommer cet enfant, parce que l'enfant qui grandit avec un deuil n'est pas comme les autres. Alors qu'est-ce que ça nous dit de toute personne qui, comme vous, puisque je l'ai rappelé, vous êtes lourdement endeuillé dans votre jeunesse. Comment est-ce qu'on grandit avec un deuil? Qu'est-ce que ça change à la vie?
2: Ça change que justement, vous le dites très bien, on a le sentiment quand même d'être un peu à part. Quand on perd un parent, pas qu'on a honte d'être différent, mais oui, on sent qu'on n'est quand même pas comme les autres. Et il y a une distance un peu qui s'installe, même si heureusement, le quotidien d'une vie d'enfant fait que les choses se normalisent. Ben, moi, je m'en rappelle très, très bien que l'école était un lieu de normalisation essentielle. Et à l'adolescence, c'est encore un peu plus compliqué parce que les adolescents sont dans un espèce d'élan comme ça vers l'extérieur et il ne faut pas trop s'apesantir sur ce qui ne va pas. Donc oui, on peut se dire que l'insouciance de certains, bah, on l'a perdue en fait. Parce que c'est ça un peu qui se passe, hein, c'est qu'on perd un peu l'insouciance. Ouais. Ça ne veut pas dire qu'on est malheureux toute sa vie, loin de là, oui. Mais l'insouciance, on la perd quand même assez tôt, quoi.
3: Ne pas être comme tous les autres, c'est stigmatisant, mais il y a aussi peut-être une sorte de bénéfice à cela aussi. On est un peu hors du commun, on attire l'attention, non ? Cette dimension-là existe aussi ?
2: Je ne suis pas sûre qu'on attire vraiment l'attention longtemps. Non, ça, je ne suis pas tellement sûre qu'on attire l'attention, mais en soi, on développe... quand même peut-être des qualités, notamment d'écoute, et puis on hiérarchise.

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3: Bonjour à toutes et à tous, c'est Oli sur RCF, bienvenue dans l'instant présent, votre rendez-vous quotidien avec l'actualité culturelle et régionale. C'est la dernière ligne droite pour tenter de remporter « Et toi, comment ça va ?», un roman graphique autobiographique entre Paris et Beyrouth de Charles Berberian et Michel Stanjowski, c'est sorti chez Casterman. Et puis aujourd'hui, je vous propose de redécouvrir l'interview de Ingrid Denil, elle est l'autrice de « Nénette au 7B », un livre jeunesse sur la vie en foyer d'accueil, c'est sorti aux éditions Parla. Dans la seconde partie de cette émission, Grégory Kless nous revient avec la séquence « What's your name ?». Comme tous les vendredis, il nous parlera de Odette, pour qui nous avons une pensée toute particulière. Sans oublier le récap de la semaine, ce sera dans l'instant présent, avec Adrien Chardom et moi-même. Enfin, côté musique, notre album découverte de cette semaine. On continue encore et toujours à découvrir Projet Vert et Bleu, le tout nouveau disque de Charlie Couture, engagé pour l'écologie. Le voici en duo avec Jean-Louis Aubert pour le titre « Demain est incertain ».

0: Excellent temps de midi à notre écoute. Puis on a ouvert cette émission, comme depuis le début de la semaine, hein, avec un nouvel extrait de Projet Vert et Bleu, le tout nouvel album engagé pour l'écologie, signé Charlie Couture, ici en duo avec Jean-Louis Aubert. Voici, c'était Demain est incertain. Et puis toute cette semaine, je vous ai proposé de tenter de remporter Et toi, comment ça va ? Un roman graphique autobiographique entre Paris et Beyrouth de Charles Berberian et Michel Stanjowski, sorti chez Casterman. Eh bien, c'est la dernière ligne droite pour tenter de remporter ce très bel ouvrage. Il vous suffit de nous laisser un message vocal au 081 400 111 avec vos coordonnées complètes, nom, prénom, numéro de téléphone, adresse email, et ce très chouette roman graphique pourra bien être le vôtre déjà d'ici ce soir. Aujourd'hui, on reste encore un petit peu dans la littérature jeunesse même, puisque nous sommes en compagnie d'Ingrid Denil. Ensemble, on va parler d'un premier ouvrage qui s'appelle Nénette au 7B, qui est sorti aux éditions Par là. Ingrid, bonjour.
1: Bonjour.
0: Alors, ravi évidemment de vous avoir à l'antenne pour parler de cette première, premier livre, hein. Bon, il faut un début à tout. Je rappelle que vous êtes d'abord, avant tout, assistante sociale spécialisée en sciences de la famille. Alors, justement, un petit peu, c'est quoi votre parcours et l'expérience professionnelle qui vous a donné envie d'écrire un livre sur le sujet ?
1: Donc, dès le début de ma carrière, donc en sortant des études, j'ai trouvé un job dans le secteur de l'aide à la jeunesse que je connaissais pas très bien comme secteur. Et depuis, j'y suis restée en faisant des endroits un peu différents, mais toujours avec ce public d'enfants, d'adolescents, de parents, de familles, toujours dans cette idée de les accompagner au mieux dans ce qu'ils vivaient. Donc ça fait quand même plus de 20 ans maintenant. Et c'est vrai qu'il y a, à un moment donné, il y a quelques années, j'étais un peu frustrée. J'avais l'impression de ne pas pouvoir faire ce que je voulais pour eux, ce que je pouvais, parce que voilà, il y a des réalités économiques, politiques et autres qui font que on est quand même tributaire de beaucoup d'autres choses. Et je trouvais aussi que finalement ce public-là, on en parlait très peu. Il y a une méconnaissance, je crois, du public avec beaucoup d'idées un peu préconçues sur ses enfants et ses adolescents et ses familles. Et donc l'idée d'écrire, c'était de rendre un peu plus visible ce public, en espérant que certains enfants puissent s'y reconnaître ou à tout le moins découvrir une autre réalité que la leur.
0: Mmh. Alors évidemment, il y a la réalité des enfants, il y a la réalité aussi des assistants sociaux, des accompagnants, accompagnantes. Tout ça est bien retransmis dans le livre. Effectivement, vous disiez, il y a des difficultés financières et autres. Tout ça, d'une certaine manière, se retrouve dans l'ouvrage. Donc, c'est vraiment... On dirait que c'est autobiographique.
1: j'espère. En tout cas, c'est bien si on a l'impression que c'est un peu autobiographique. C'est vrai que moi, je suis pas directement en foyer avec ces jeunes. Mm-hmm. J'ai une place plus un peu en retrait, dans le sens où je les accompagne plutôt avec leur famille, dans l'orientation à donner. Les foyers à trouver, etc. Maintenant, je vais les rencontrer, hein, dans leur foyer, dans leur famille. Et c'est vrai que la réalité des intervenants, oui, ça, je la connais aussi, puisque je suis moi-même intervenante dans ce secteur. C'est vrai que dans le livre, je voulais qu'ils transparaissent aussi, une manière aussi de rendre hommage à tous ces éducateurs, ces assistants sociaux, ces psys qui travaillent avec ces jeunes, de montrer qu'ils se donnent vraiment, parce que ça réellement, je pense que la grande majorité est vraiment là en donnant tout ce qu'ils peuvent, en faisant du mieux que possible pour accompagner ces jeunes et rendre leur quotidien un peu plus léger. Donc c'était important pour moi de montrer un peu le travail de ces adultes.
0: Évidemment, question toute simple, évidemment, selon vous, c'est véritablement une vocation de travailler en foyer, hein?
1: Alors, je ne sais pas si on y arrive par vocation, mais je pense qu'on y reste peut-être par vocation. C'est travailler en hébergement, c'est un travail difficile parce que c'est du non-stop, 7 jours sur 7, avec des jeunes qui sont blessés et donc qui sont fragiles. Ils ne sont pas que blessés et fragiles, mais ils le sont aussi. Donc, c'est vrai que c'est un travail usant où il n'y a pas énormément de reconnaissance que ce soit financière ou reconnaissance du grand public, hein, finalement, parce qu'on connaît peu ce secteur. Mm-hmm. Donc je pense qu'en effet, il faut le vouloir, mais voilà, ceux qui sont bien... Mais pour eux, ça va peut-être un peu de soi, mais ça, c'est le principe un peu de la vocation où on s'y sent bien et on a envie de faire ce travail, oui.
0: Mmh. C'est ça. Après, il y a les reconnaissances aussi, évidemment, du corps enseignant pour les enfants qui sont scolarisés, par exemple. Tout ça, c'est assez bien retransmis dans ce livre. Et puis, ce qu'on remarque aussi, c'est que les assistants, enfin, les encadrants ont aussi une vie personnelle, et ils ont aussi leur force et leur faiblesse. Ça transparaît quand même pas mal aussi dans le livre, je trouve. Mm-hmm. Je sais que notamment, enfin, on va pas trop raconter, mais bon, ils sont susceptibles aussi à un moment donné de péter les plombs, de faire un burn-out ou ce genre de choses, comme tout le monde en fait. Hein.
1: Ah oui, oui, tout à fait, tout à fait. C'est vrai que c'est pas parce qu'on travaille avec des enfants que forcément on est un adulte modèle qui sait laisser ses préoccupations de parents ou de conjoints à l'entrée du foyer. Non, on travaille avec tout ça. En fait, on doit travailler avec tout ça. Mais ça, on apprend aussi à le faire. Je pense que on est quand même dans une idée plus générale qu'il faut encadrer ces intervenants, il faut les former, il faut leur donner des espaces un peu de réflexion, de formation, de supervision pour justement un peu déposer tout ça et de réfléchir à comment est-ce que je peux travailler avec des enfants en grande souffrance si moi-même je vais moins bien. Qu'est-ce qu'on peut aménager parce que inévitablement on travaille avec nos émotions, c'est un travail qui va nous chercher dans notre être et donc on doit travailler avec ses émotions, avec les difficultés personnelles et pouvoir faire le tri parce que ça aussi quand le personnel prend un peu trop le pas, quand le privé prend le pas sur notre quotidien de travailleur, alors là peut-être le temps de faire une pause.
0: Oui, c'est ça, évidemment, salvatrice, évidemment, la pause. Vous le disiez tout à l'heure, vous disiez que vous aviez parfois l'impression de ne pas savoir donner à 100%, enfin donner le maximum, d'où l'idée de compléter tout ça avec le livre pour mettre en lumière, évidemment, le tout le travail qu'il y a derrière. C'est quoi le plus dur ? C'est, pour vous, c'était quoi le plus dur qui vous a donné l'impression de pas savoir donner son max.
1: Je pense que c'est vraiment les situations sans solution. Mm-hmm. Parce que ça, c'est une réalité des situations d'enfants, de jeunes pour qui on n'a pas de solution, et alors qu'il en faudrait. Et donc, c'est des jeunes avec qui on bricole, on essaye de faire vraiment ce qu'on peut. Ça, c'est difficile parce qu'on sait que... on sait que c'est pas ce qu'il y a de plus judicieux à ce moment-là, mais on n'a pas d'autre choix. Mmh. Et ça, c'est vraiment compliqué en tant qu'intervenant de se dire, ben voilà, je voudrais qu'on arrive là avec lui parce que c'est de ça dont il a besoin. Et en même temps, c'est ça qu'on a à disposition. Donc, comment est-ce qu'on fait ? Je pense que c'est vraiment ça le plus difficile.
0: Oui, le fait à un moment donné d'avoir l'impression de faire ce qu'il y a à faire, mais que c'est peine perdue parfois aussi.
1: Oui, alors ça, c'est vrai que je pense que quand on sort de l'école, on a beaucoup d'ambition, on a envie de beaucoup pour ces jeunes.
0: Sauver le monde, ouais.
1: Voilà, c'est ça, un peu de sauver le monde. Et puis, avec les années, et voilà, je ne sais pas si c'est la sagesse, ou la maturité, ou la vieillesse, ou autre, mais à un moment donné, on se dit, mais finalement, on va partir de là où ils sont, ces jeunes, et on va essayer d'avancer petit à petit avec eux. Pas forcément pour atteindre un objectif ou la lune ou enfin vraiment quelque chose de... On va plus vraiment aller à la rencontre de là où ils sont et essayer petit à petit d'avancer avec eux à leur rythme, avec leurs objectifs finalement aussi à eux et pas les nôtres.
0: Mmh. Donc le livre s'appelle Nénette O7B. C'est un livre jeunesse à partir de... Enfin jeunesse, en tout cas c'est un livre à partir de 9 ans. Le sujet est quand même... assez dur. Hein. Pourquoi avoir décidé justement de s'adresser au jeune public ?
1: En fait, je voulais surtout me glisser dans la peau d'une enfant.
0: Oui. Mmh.
1: Et donc, c'est Nénette qui raconte sa propre histoire. Et donc, c'est une enfant qui parle. Et donc, une enfant peut parler aux adultes, mais une enfant peut aussi parler aux enfants. Et je trouvais intéressant cette idée de sensibiliser plus un public d'enfants. Et surtout, comme je le disais au début, de rendre hommage à ces enfants-là. C'est surtout ça, en fait, la priorité. Donc, Je voulais qu'on voit le monde avec ses lunettes à elle, qu'on ressente les choses avec son cœur à elle, en essayant que ce ne soit pas trop les projections des adultes, mais bien son vécu à elle, parce que c'est eux qui méritent qu'on s'intéresse aussi à eux.
0: Bien évidemment. On va parler évidemment du livre, vous allez nous raconter un tout petit peu de quoi ça parle, pas trop, parce qu'il faut garder un peu de suspense, mais au moins un peu le pitcher. Mais on va d'abord faire une petite pause musicale, et puis après on en saura un petit peu plus sur l'histoire de Nénette, qui en fait est un surnom, parce qu'elle déteste son prénom, et son prénom c'est Paulette. Le temps d'écouter Florence Vaillant, alias Flo, avec un titre qui finalement est assez proche du sujet. C'est un titre qui s'appelle « Je sais » et c'est extrait d'un album sorti en 2008 qui s'appelle « L'âme de fond ».

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0: Florence Vaillant, alias Flo, avec ce titre « Je sais », extrait de « L'âme de fond » sorti en 2008. Puis nous, on est toujours en compagnie d'Ingrid Denil pour parler de « Nénette au 7B », un livre jeunesse sorti aux éditions par là le 12 mars dernier. Donc c'est tout frais, hein, c'est tout récent. Ingrid, peut-être en quelques mots, l'histoire de ce livre, l'histoire de Paulette qui se fait appeler Nénette, parce qu'elle déteste son prénom, qui est placée en foyer d'accueil. Donc, voilà, c'est quoi un petit peu ?
1: Alors, je vais essayer de ne pas trop en dire pour quand même...
0: Oui, garder le suspense.
1: Pour que les auditeurs aient envie de lire. Ben oui, donc c'est une petite fille de 9 ans qui vit depuis pas mal d'années au 7B. Donc il y a un foyer où il y a d'autres enfants, des plus grands, des plus petits, entourés d'éducateurs. Et donc, ça raconte un peu son quotidien. Sur une période de quelques mois, ponctuée par des fêtes comme les fêtes de fin d'année, comme les vacances de printemps. Et on découvre un peu le vécu quotidien au sein du foyer et aussi un peu à l'école, parce que finalement, ça reste une enfant qui va à l'école comme tous les autres enfants et qui donc côtoie d'autres copains et copines qui, eux, vivent dans leur famille. Et puis, une personne importante dans la vie de Nénette, c'est sa maman. Donc ça, c'est quelqu'un de très présent dans le cœur de Nénette et pas toujours très présent, par contre, quand elle doit l'être. Et ça fait partie un peu, c'est notamment un des nœuds de l'histoire. Et puis, il y aura une autre personne qui arrivera un peu de façon surprenante dans la vie de Nénette, mais ça, je ne vais pas en dire beaucoup plus. Et puis, c'est Nénette qui rencontre aussi une autre petite copine qui arrive au foyer et voilà.
0: Alors évidemment, ce qui est très important dans ce livre, c'est les relations entre les personnes, entre Nénette avec les éducateurs, éducatrices, avec les autres enfants du foyer, avec les enfants de l'école qui ne comprennent pas toujours sa réalité, avec une maîtresse bienveillante aussi quand même. Voilà, il y a tout ça est très très bien décrit. Et évidemment, tout ça est, comme on le disait tout à l'heure, hein, à travers les lunettes de l'enfant, le prisme de l'enfant. Par contre, il y a l'épilogue qui est raconté à travers le regard de l'éducatrice. Ça, c'est très intéressant aussi parce que ça donne vraiment l'espèce de revers de la médaille comme ça.
1: Oui, je trouvais important, et là, c'est peut-être plus... j'ai peut-être un peu déposé les lunettes de Nénette pour prendre... les lunettes de l'adulte qui accompagne et un peu les miennes aussi finalement pour donner un peu mettre un peu la lumière sur donc c'est Linda qui parle et qui est l'éducatrice référente de Nénette et on a un peu son point de vue, son vécu à elle sur ses enfants qu'elle accompagne au quotidien. Ce qui lui font vivre et pourquoi elle est encore là, en fait.
0: Et donc, ça rejoint un petit peu ce qu'on disait par rapport au côté un peu vocation. Je trouve que, sans en dire trop, je trouve que dans l'épilogue, on sent très fort ce côté très vocationnel chez Linda.
1: Oui, parce qu'en fait, on s'attache en fait à ses enfants et ses adolescents. Et heureusement qu'on s'y attache un peu parce que c'est parce qu'ils sont importants à nos yeux qu'on parvient à faire ce travail-là. En fait, si on ne voit pas dans leurs yeux l'enfant qu'il y a en eux, ou même le parent, c'est toujours important, même les parents qui nous énervent parce qu'ils ne sont pas toujours adéquats. Vraiment essayer d'aller chercher en eux aussi l'enfant qui a aussi été blessé, parce que c'est quand même souvent des reproductions transgénérationnelles,
0: des schémas
1: qui se répètent de parents aux enfants et ainsi de suite. Mais en tant qu'intervenant, c'est vraiment important d'être sensibilisé, d'être touché par cette part d'eux qui est fragile. Et c'est avec ça qu'on va pouvoir vraiment tous les matins venir travailler. Et donc c'est quelque chose vraiment à préserver, qui est important. Et donc, comme je le disais, si on veut se tenir à distance et ne pas se laisser toucher par ses enfants dans une certaine mesure, parce que c'est important de garder quand même une juste distance pour pouvoir tenir aussi dans la longueur et faire du bon travail avec eux, mais on doit avoir cette part d'attachement pour eux.
0: De manière complètement pratico-pratique, ça a été quoi le petit coup de pouce du destin, on va dire, pour écrire ce livre ? pour sortir un peu de l'histoire, sinon on va trop en dire. Le petit coup de pouce ou la bonne rencontre qui vous a lancé sur la voie de l'écriture.
1: Alors, la voie de l'écriture, je pense que c'est plus une petite voie interne, vraiment personnelle, où ça faisait quand même pas mal d'années que je me disais, allez, j'ai l'impression qu'il y a une fibre un peu artistique, créative chez moi, mais je ne sais pas encore comment l'utiliser. Donc ça, c'est purement personnel. Après avoir écrit quelques pages, ça a été le regard de mon entourage très proche, mon compagnon, ma sœur, des amis qui ont lu et qui ont dit « Waouh, c'est chouette !» Parce que moi, je n'y croyais pas trop. Mmh. Encore maintenant, d'ailleurs, j'ai un peu de mal à croire que ça vaut la peine, mais bon. Et donc, c'est le regard de ces personnes qui m'ont vraiment encouragée à en faire quelque chose. Une amie aussi qui m'a parlé de cette petite maison d'édition. Et donc, de fil en aiguille, c'est vrai que c'est plutôt l'entourage, en fait, qui a permis ça.
0: Mmh. Alors, les éditions, éditions par là, hein, c'est, vous me le disiez juste avant, hors antenne, c'est assez récent, hein, c'est tout nouveau. Il y a une dizaine de livres seulement qui est paru en quoi, 3 ans, je crois.
1: Oui.
0: Qu'est-ce qu'elle a de si chouette, cette émission?
1: Alors, c'est une maison d'édition très humaine, à dimension humaine aussi.
0: Mmh.
1: Important. Oui, c'est des personnes, faut savoir, c'est vraiment des personnes, elles aussi, hein, qui, je pense, font un peu ça par vocation, parce que je pense que c'est pas encore hyper rentable, vu le marché aussi de la littérature. Qui est assez féroce. Donc, c'est une petite maison d'édition. L'éditrice et ses collaboratrices sont très en lien avec les autrices. Il y a un auteur et des autrices. Et donc, leur ligne quand même éditoriale, ça reste quand même le récit de vie.
0: Oui.
1: Donc, c'est important pour elles d'avoir des sujets qui ont touché à un moment donné quelqu'un. Et que l'écrivaine, l'autrice en parle avec une certaine... je ne trouve pas le terme, mais profondeur ou en tout cas une résonance, une justesse. Voilà, c'est ça. C'est vraiment l'idée de cette maison d'édition qui est liégeoise. Et donc les autres ouvrages sont un peu dans cette optique.
0: Oui,
1: et
0: c'est ça.
1: Je pense qu'il y a vraiment des perles dans les ouvrages.
0: À découvrir en tout cas.
1: À découvrir, oui.
0: Un petit mot peut-être sur les très belles illustrations. Qui accompagne ce livre, parce que ce livre, évidemment, il est rempli de très chouettes dessins signés Chloé Streveler.
1: Oui, dis bien. C'est ça. Oui, oui, tout à fait. Oui, mais donc, quand j'ai écrit ce livre, sachant que c'était pour enfants, je me disais, enfin, on s'est dit aussi avec la maison d'édition, évidemment, que ce serait chouette si le texte pouvait être illustré, accompagné, voilà, de dessins. Et donc, c'est Chloé qui a fait les illustrations. Mmh. Et ça, c'est vraiment très, très chouette. En tout cas, moi, je suis assez fan de ces illustrations qui, je trouve, mettent bien en évidence par des petits détails. Hein. Elle va chercher le petit détail dans le récit, mais qui a toute son importance. Et voilà, je trouve que ça amène aussi un peu de légèreté dans certaines illustrations par rapport au récit. Donc oui, une très très chouette illustratrice pleine de talent.
0: C'est important, hein. Donc chouette collaboration
1: entre vous
0: deux en tout cas. Et le résultat est très bien en tout cas, très très très chouette. Je l'ai en main, hein, le livre. En plus, je le disais tout à l'heure, je trouve que la couverture a un très chouette toucher. Voilà, donc en tout cas, où est-ce qu'on peut se le procurer en fait?
1: Alors dans toutes les bonnes librairies, vais-je dire. elles l'ont pas tout en stock, hein, mais toute librairie peut le commander. Et sinon, plus précisément ici à Namur, chez Papyrus.
0: Oui.
1: Et chez Point Virgule. Donc voilà, ça c'est les deux endroits clés à Namur, mais voilà, comme je disais, il est commandable via d'autres librairies.
0: Dernière petite question. Bon, ça c'est peut-être un petit peu une projection. Est-ce que vous pourriez raconter l'histoire de Nénette adulte, la suite? Ou est-ce que ça vous a déjà effleuré l'esprit de dire, mais comment est-ce qu'elle va grandir? Comment est-ce qu'elle va évoluer? Comment est-ce qu'elle sera peut-être quand elle sera maman ou autre?
1: Alors oui, ça m'a vraiment plus qu'effleuré. Avant de l'imaginer adulte, je l'imaginais un peu adolescente.
0: Oui, évidemment, il ne faut pas brûler les étapes.
1: Oui, mais à chaque étape, il y aurait des choses à écrire, à raconter. Donc oui, j'aurais bien envie en fait d'en écrire un deuxième, d'écrire la suite. Mais voilà, là pour l'instant, je profite un peu de, de la naissance, entre guillemets, de Nénette. Et puis surtout, voilà, c'est un projet à réfléchir, parce que c'est vrai que ça prend du temps. Donc, mais pourquoi pas ? Pourquoi pas, oui.
0: En tout cas, on attend la suite avec impatience. On invite déjà, évidemment, tous les auditeurs à se procurer Nénette au 7B, sorti aux éditions Parla, Jeunesse. Voilà, à se le procurer, à le lire et à l'apprécier, en tout cas.
1: Merci beaucoup, en tout cas, de m'avoir invité et de m'avoir parlé.
0: Eh bien, merci beaucoup. Et puis, nous, on va continuer en musique avec une chanson de Gaëtan Roussel qui s'appelle « Elle », et c'est pour sa maman, parce que voilà, ça parle de relations fils-mère.
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2: Allez, de retour dans l'instant présent. On va retrouver sans plus attendre la séquence What's Your Name présentée par Grégory Kless. Mais pour nous mener jusque-là, un petit supplément hein, de projet Vert et Bleu, Charlie Couture, notre album découvert de la semaine. Pour nous mener donc jusqu'à la séquence What's Your Name, c'est Eugène Le Gène.

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3: What's Your Name ? Ou si on traduit en français...
4: Quel est votre nom ?
5: Dette !
4: Pardon ?
3: Dette ? Vous voulez dire Claudette ? Ou Bernadette ? Ou peut-être simplement Odette ? Odette. Oui, c'est bien d'elle qu'il s'agit. D'origine germanique, son prénom signifie la richesse.
6: C'est l'or. Il est l'or. L'or de se réveiller.
3: Est-ce à dire que toutes les Odettes croulent sur l'or ? Ou s'agit-il d'une autre richesse ? C'est ce que nous tenterons d'éclaircir dans cet épisode. Éprise d'équilibre et d'harmonie, Odette est une esthète. Quand elle s'adonne à la peinture, elle devient la première femme à remporter le prix de Rome. C'était en 1925, Odette Pauvert peut en témoigner. Quelques décennies plus tard et de l'autre côté de l'Atlantique, elle prend le micro pour se faire chanteuse de blues. On pense à Odetta, dont les bonnes vibrations ont inspiré Janis Joplin et Bob Dylan, rien que ça. Mieux encore, elle chante pour défendre les droits humains et appeler à la liberté des populations opprimées.

0: on l'entend, face aux injustices de la vie, Odette est prête à donner de la voix. Je dirais même plus, à monter au créneau et parfois même à se révolter.
1: Calme-toi, Odette, calme-toi.
0: Mais, toujours pour la bonne cause, dut elle-même devenir agent secret. On pense à Odette Sansom Churchill, l'une des héroïnes de la résistance pendant la Seconde Guerre mondiale. Son courage n'est pas passé inaperçu. Après tant d'actes valeureux accomplis dans la discrétion, vient le moment des honneurs. Jour de gloire est arrivé. Odette est la première femme à recevoir la prestigieuse Croix de Georges qui récompense les actes de bravoure des civils. Pour toujours plus de paix et d'amour entre les humains. Love, love, love, encore et toujours. Mais derrière la femme d'engagement et de caractère se cache aussi une nature sensible qui ne montre pas toujours ses émotions.
2: Je suis pas contente de moi.
3: Pourquoi ?
2: Parce que j'ai pas été capable de dire à Balthazar Balzan l'importance qu'il avait dans ma vie.
0: Pourtant, Odette ne doit pas douter de ses qualités et de son charme naturel. Car c'est bien elle qui fait battre le cœur du jeune Swann dans les romans de Marcel Proust.

0: Et puisque l'on parle de jeunes filles en fleurs, saviez-vous qu'Odette, par la grâce qu'elle inspire, a donné son nom à une variété de roses ? La rose Odette Joyeux, baptisée d'après la célèbre actrice et romancière française du même nom. Notre amie la rose nous rappelle enfin les fragilités de la vie. Mais face aux dures réalités du quotidien, Odette n'est pas dépourvue d'une vraie force intérieure. C'est peut-être cela la vraie richesse. En cette nouvelle année, on envoie tout notre courage et toute notre amitié à notre bénévole Odette, qui pendant plusieurs années a pris en main et en main de maître la rédaction des infos locales pour alimenter les directs de chaque midi. Toujours disponible et prête à se mettre au service de l'équipe, à prendre discrètement de nos nouvelles, à se montrer sensible à chacune et à chacun par de délicates attentions.
1: Vous montrez que dans toute vie, même la plus misérable, il y a de quoi se réjouir, de quoi rire, de quoi aimer.
0: C'est aussi cela que nous retenons. Et pour tout cela, Odette, l'équipe de RCF te dit merci et pense très fort à toi.
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0: Et pour toi, Odette.
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Bonjour à toutes et à tous. On continue cette semaine notre exploration bien accompagnée par le professeur Camille Faucan qui vient de publier un nouveau livre, l'Évangile tétramorphe, portrait évangélique de Jésus-Christ. On avait commencé à apprécier déjà le projet de cette publication. On va approfondir pendant quelques semaines en commençant par l'Évangile de Marc avec donc notre invité Camille Faucan.

0: Prenons par exemple l'évangile de Marc pour un peu comprendre votre projet dans cet ouvrage, structuré évidemment en quatre parties. L'évangile tétramorphe, portraits évangéliques de Jésus-Christ sans trait d'union, on l'aura compris, ouais. aussi, aux éditions donc, du Cerf. Prenons Marc. Alors moi, ce que je trouve aussi intéressant dans ce livre un peu synthétique aussi, c'est qu'on garde un peu l'idée des grandes représentations qu'on a de chaque évangéliste, de ces grandes différences, Luc autour de la miséricorde, etc. Mais on les affine de façon vraiment remarquable. Alors prenons Marc, par exemple, vous parlez du mystère, du mystère plutôt que du secret messianique. Donc ouais. Vous amenez des subtilités qui nous font voir les choses d'une autre façon quand même. Alors voilà, on peut peut-être partir de Marc maintenant.
1: Marc, donc, j'ai essayé de donner un titre synthétique à chacun des évangiles. Mm-hmm. Pour Marc, j'ai choisi le Messie mystère. J'avais écrit un article antérieurement sur la christologie mystique de Marc.
0: D'accord.
1: Et, mystique et mystère, c'est très proche. Hein.
0: Oui.
1: Donc, ça vient du grec muein, mysterion. Donc, en fait, ce qui est frappant dans l'étude de Marc, c'est que au tournant du 19e et du 20e siècle, il y a un Allemand, un certain Wilhelm Wrede, qui a publié un ouvrage qui va marquer les études de Marc tout le temps, c'est Das Messias Geheimnis,
0: oui.
1: Le secret messianique, dans les évangiles. Mais en fait, il étudie surtout Marc. Et donc, il avait repéré des choses qui sont tout à fait exactes, qu'il y a une volonté d'incognito de Jésus, que Jésus donne des consignes de silence, parfois dans des circonstances où c'est impraticable, parce qu'il y a une foule là. Donc ça sent l'artifice littéraire, l'incompréhension des disciples, l'opposition des disciples, etc.
0: Et en même temps, les femmes à la fin de l'évangile de Marc ne vont rien dire. Oui. C'est particulier.
1: Oui, c'est assez particulier, puisqu'on leur confie une mission, elles ne disent rien.
0: Oui, c'est ça.
1: Et donc, Wrede a bien observé tout cela, c'est tout à fait exact. Mais en même temps, il a donné une théorie, il a construit là-dessus une théorie. Et la théorie, c'est ce qu'on appelle la théorie du secret messianique. C'est-à-dire, lui, il pense que Jésus ne s'est jamais considéré comme Messie, n'a jamais été considéré comme Messie de son vivant. Et que c'est après Pâques qu'on lui a donné ce titre, sur base des expériences pascales. Je ne conteste pas du tout qu'il y a une relecture à partir des expériences pascales de la vie de Jésus, et nous n'avons pas une vie de Jésus. Les évangiles, ce sont toutes des vies de Jésus écrites après Pâques et donc relues à travers le mystère de Pâques. Mais ce qui est le défaut, me semble-t-il, dans la théorie de Wrede, c'est qu'il répondait plus à des questions de son époque. Est-ce que Jésus avait une conscience messianique ou pas ? C'était la grande question de l'époque. Mais les évangiles ne se préoccupent pas de cela. Et donc, j'ai essayé de montrer que, en fait, en allemand, Geheimnis peut être aussi bien traduit mystère que secret.
0: D'accord. Ouais.
1: Mais c'est la preuve que tout le monde avait bien compris dans ce sens-là, les traductions anglaises, italiennes, ouais, etc., prennent tout ce secret. Et donc, au départ, moi, quand j'ai commencé à étudier Marc, j'étais dans la théorie du secret messianique. Il y avait un certain Midet de Thiès qui avait écrit un grand livre là-dessus, etc. Bon. Mais plus j'ai avancé, plus je me suis dit, mais c'est pas ça, ça ne colle pas vraiment. Et donc, pour moi, il y a un texte emblématique de ce point de vue-là, qui est un des textes difficiles de l'évangile de Marc, c'est entre la parabole du semeur que les disciples ne comprennent pas et dont ils demandent l'explication, y a ce qu'on appelle la théorie parabolique. Alors, la théorie parabolique, c'est donc, je lis le texte parce que j'ai devant moi.
0: C'est important.
1: Quand Jésus fut à l'écart, ceux qui l'entouraient avec les douze, il vient de raconter la parabole du semeur. Ceux qui l'entouraient avec les douze se mirent à l'interroger sur les paraboles. Et il leur disait, donc ils n'ont fait que poser des questions. À vous, le mystère du règne de Dieu est donné. Mais pour ceux du dehors, tout devient énigme pour que tout en regardant, ils ne voient pas, que tout en entendant, ils ne comprennent pas. Alors, qu'est-ce que c'est ? D'abord, quels sont les deux groupes opposés ? Il y a ceux qui entourent les douze, donc les disciples de Jésus. Quelle est leur activité ? Poser des questions.
0: Ça, c'est l'analyse narrative, justement. Oui. Que font les personnages, etc. Voilà. Oui.
1: Ils ne font que ça. Oui. On n'a pas d'autres renseignements. Et abruptement, on leur dit, à vous, le mystère du règne de Dieu est donné. Ah bon ? Je vais en faire quoi ?
0: Oui.
1: Parce que si vous lisez les textes parallèles de Matthieu et de Luc, ils ont tous les deux corrigé et ils disent, à vous, il est donné de connaître les mystères au pluriel, et les connaître. C'est-à-dire, on est toujours dans le rite d'initiation, un surcroît de connaissances. Chez Marc, pas du tout.
0: Oui.
1: Vous avez le mystère. Vous en savez plus ? Mais non, parce que juste après, il leur dit, vous ne comprenez pas la parabole du semeur. Alors, comment comprendrez-vous toutes les paraboles ? Donc, ils n'ont pas un surcroît de connaissances, mais le fait qu'ils se posent des questions à partir de ce que Jésus dit et fait, les rend accessibles à un mystère du règne de Dieu qui peut leur être donné. Tandis que ceux qui ne se posent pas de questions, qui savent d'avance que ce que Jésus raconte, ça ne tient pas debout, que par rapport à la Torah, etc., tous ceux-là, eh bien, c'est ceux du dehors, et en regardant, ils ne voient pas, en entendant, ils ne comprennent pas. Donc, il y a comprendre et comprendre.
0: Oui.
1: Il y a la compréhension notionnelle et il y a la compréhension existentielle. Et donc, les questionneurs auxquels Jésus se trouve affronté avec ses disciples, ils ont un accès existentiel au mystère du règne de Dieu qui peut les aimanter et orienter leur vie. Mais pas, ils ne vont pas devenir plus malins pour autant.
0: Oui,
1: hein,
0: oui.
1: Donc, et ça, c'est assez capital. Et je trouve que à partir du mystère du règne de Dieu, on se trouve aussi devant le mystère de celui qui en est le porteur de l'annonce. C'est le Messie, le Christ, qu'on comprend toujours difficilement. Un peu plus loin, quand enfin, après beaucoup d'hésitations, au chapitre 8, Pierre va dire... Tu es le Messie, on pourrait applaudir.
0: Oui, mais après...
1: Parce que le lecteur, il sait, lui, il le
0: oui,
1: sait depuis
0: ça.
1: Le premier verset, oui. Il sait Jésus-Christ, fils de Dieu. Alors il se dit, enfin, le franc est tombé, Pierre a compris.
0: Oui, oui.
1: Oui, sauf que
0: juste après.
1: L'annonce de la Passion,
0: oui.
1: et là, Pierre dit, non, ça. Alors arrière Satan.
0: Oui.
1: Et comme dans l'évangile de Marc, la lutte entre Satan et l'Esprit Saint est ce qui sous-tend le récit.
0: Et qui est pourtant assez discret, vous dites qu'on ne les retrouve pas si souvent nommément, quoi,
1: je dirais. Mais souvent, ce qui sous-tend le récit ne doit pas être dit.
0: D'accord.
1: Hein, on l'aperçoit à travers des luttes autres, des conflits différents, mais on n'a pas besoin de tout le temps...
0: D'accord, d'avoir la mention explicite.
1: Ouais, ouais.
0: Ah, oui. Oui, parce que cette idée de mystère, vous prenez un peu aussi comme angle d'analyse dans votre livre le début de l'Évangile, la fin de l'Évangile, pour comprendre de quoi il part et vers quoi il va, et puis l'un ou l'autre épisode charnière, notamment la transfiguration pour Marc, où on voit aussi cette idée, ils reçoivent une image, une vision, et normalement, ils sont appelés à ne rien dire, hein, là aussi, je crois, à la transfiguration.
1: Oui, ils sont appelés à ne rien dire parce que c'est ce que... Donc, la transfiguration, je cite, dans un évangile qui n'a pas de récit d'apparition, c'est intéressant de voir qu'il y a trois prolepses. Donc, ce qu'on appelle prolepse, c'est des anticipations, disons. Donc, la première, c'est la transfiguration. Et à la fin de la transfiguration, qui pourrait être lu, qui a été lu parfois comme un récit d'apparition pascale, hein, qui aurait été transporté là, à la fin, ils reçoivent la consigne d'en parler à personne avant la fin de l'histoire, c'est-à-dire la mort de Jésus sur la croix. La deuxième, c'est au chapitre 14, avec le début du récit de la Passion, avec la femme qui verse
0: le parfum.
1: Et c'est une onction funèbre anticipée, une drôle d'idée. Et Jésus dit, partout où sera annoncé l'Évangile, donc c'est de nouveau une anticipation sur la mission ultérieure, mm-hmm. on devra se rappeler ce qu'elle a fait. Et la dernière, c'est dans le chapitre 13, où Jésus annonce aux disciples que dans l'annonce de l'Évangile à toutes les nations, ils vont rencontrer la souffrance comme lui va la rencontrer sur la croix. Donc, on a au fil du récit comme ça des anticipations qui permettent de mieux comprendre comment il faut interpréter la finale du récit mmh. avec ces femmes qui se taisent. Et donc, elles se taisent pour laisser la place au lecteur pour que lui puisse construire la place.
0: Oui, c'est ça.
1: Donc, c'est un silence magnifique. Hein.
0: Oui.
1: Même s'il est aiguillé par la peur, mais il laisse la place au lecteur. Et le lecteur doit remonter. Parce que le lecteur, il est libre. Il pourrait tout aussi bien dire, ben voilà, c'est fini. C'est fini. Mmh. Mais en fait, non, son travail commence. S'il veut se laisser aimanter par le mystère, son travail est en train de commencer. Et alors il doit se dire, mais tiens, comment ça se fait dans cet évangile? On part de Jésus-Christ, fils de Dieu, premier verset, et on aboutit à le crucifié ressuscité vous précède en Galilée. Donc on ne dit plus fils de Dieu, on dit le crucifié. C'est comme si cette action avait transformé tout le regard. Et c'est pour ça qu'après la transfiguration, ils ne peuvent pas communiquer, ils ne sont pas encore aptes à, parce qu'ils n'ont pas encore intégré la passion.
0: Oui, d'accord.
1: Et donc, oui. dans Marc, le mystère, c'est si vous n'intégrez pas la passion dans votre, et la croix dans votre parcours, vous n'êtes pas dans la ligne du mystère qui peut...
0: Oui.
1: Vous êtes encore avec ceux qui ne comprennent pas.

0: La différence entre le mystère et le secret est vraiment très importante. Ouais. Parce que lorsqu'on lit l'évangile de Marc, comme vous l'avez dit, les traductions, la plupart du temps, c'est le secret. Un secret, c'est un fait que l'on connaît et que l'on ne doit pas dire. Mais la question de la compréhension et de la connaissance, on l'a. Le mystère, finalement, c'est une invitation à travers les siècles à toute personne qui se trouve et qui fait l'expérience, comme vous dites, ben, prenons la transfiguration, alors on peut s'user à savoir qu'est-ce qui s'est passé, etc. C'est un mystère, et le mystère, on ne va pas le résoudre. On peut s'en approcher, essayer. Ouais. Et donc, c'est vraiment très important.
1: Oui, il n'y a pas de dissolution possible du mystère.
0: Non.
1: Pour illustrer la différence, j'avais pris la comparaison avec le début de l'Odyssée.
2: Oui.
1: Mais dans l'Odyssée, oui. Ulysse, il a un secret, mais ce secret est une question de survie.
0: Absolument.
1: Hein, s'il révèle le secret au mauvais moment ou aux mauvaises personnes, lui, sa femme et son fils risquent leur vie.
0: Tout à fait.
1: Avec Jésus, il n'y a rien de semblable. Donc, le secret a été une théorie, le secret dit messianique a été une théorie élaborée à partir de préoccupations de l'époque, et je n'en veux pas à vrai, parce qu'il a fait un travail remarquable d'analyse, mais sa clé d'interprétation était un peu biaisée, me semble-t-il, par l'apologétique de la fin 19e, début 20e.
0: Il n'apporte rien pour approfondir sa foi. Bon, oui, les apôtres avaient compris, puis ils doivent se taire, mais nous qui savons, qu'est-ce qu'on doit faire avec ça? Tandis que le mystère, c'est un état, on peut approcher, on peut approfondir, on n'arrive jamais à le percer tout à fait.
1: Non, je suis assez...
2: Mais on peut en parler, alors que les secrets, souvent, on ne doit pas en parler
0: en
2: aussi.
0: En plus
2: Ça aussi. Et en quoi, justement, cet évangile de Marc est si particulier par rapport aux autres? Donc, il précède, chronologiquement, en 70, les autres. Il va être aussi un élément un peu charnière. Les autres vont quand même se construire aussi un peu en réaction ou en réécriture par rapport à Marc. On en parlera dans les autres émissions. En quoi il est si particulier, cet évangile de Marc? En quoi il mérite d'être lu comme l'une des quatre facettes de ces portraits évangéliques de Jésus-Christ?
1: Oui, mais disons que c'est une prouesse ce que Marc a fait, parce que même si son grec n'est pas le meilleur grec qui existe, loin de là, c'est quand même une prouesse d'avoir eu l'idée d'écrire une biographie de quelqu'un qui est mort, d'une mort infamante, et dont il croit qu'il est ressuscité, et dont la communauté à laquelle il appartient croit qu'il est ressuscité, c'est-à-dire toujours actif. Et donc, c'est un mélange c'est une biographie, mais d'un type très particulier. Alors que jusque-là, à part les lettres de Paul, mais pour nous, on croit que les lettres de Paul étaient connues de tous les chrétiens, mais on n'était pas dans le même système de communication qu'aujourd'hui. Aujourd'hui, Paul, il serait connu dans le monde entier tout de suite. D'ailleurs, probablement pas mal déformé dans les réseaux sociaux. Mais à cette époque-là, quand il est écrit à Corinthe, ben, il y a quelques Corinthiens qui savent qu'il a écrit cela. Probablement que ceux qui transportent la lettre peuvent en communiquer le contenu aussi quand ils vont ailleurs, etc. Mais c'est beaucoup moins répandu. Et donc, les lettres de Paul ne sont beaucoup moins connues. Et qu'est-ce qui est connu? Ce sont des traditions orales que colportent les disciples de Jésus lorsqu'ils vont porter l'évangile dans des communautés un petit peu partout. Et donc, qu'est-ce qui a amené Marc à se décider? On n'en sait rien. On peut faire des hypothèses. Mais moi, mon hypothèse, c'est que ce qui a déclenché l'idée d'un évangile, c'est qu'on voyait mourir, petit à petit disparaître, les disciples de Jésus, ceux qui avaient été ses compagnons de vie. Et donc, on se dit, tiens, est-ce qu'il ne faut pas essayer de garder la mémoire de ce qui... Alors, il l'a fait à sa manière et d'une manière qui, je dis toujours, Marc, c'est l'évangile du point d'interrogation et Matthieu, c'est celui du point d'exclamation. Et donc, Étant donné que Matthieu, c'est l'évangile du point d'exclamation, il va régner sur le christianisme primitif et jusqu'au Moyen-Âge. Mais pourquoi est-il devenu l'évangile du point d'exclamation ? On pourra en reparler. Mais Marc, à cause de son côté interrogatif, n'était pas satisfaisant pour les autres ceux qui ont décidé de corriger son évangile, si j'ose parler ainsi. Et donc, il a été mis un peu à l'écart, sauf qu'à partir du 19e siècle, quand on va refaire les études historiques, on va se dire que ce qui est le plus raisonnable comme hypothèse, c'est de penser que Marc est relu et retravaillé par les suivants, que donc il est le plus ancien. Or, quand on fait de la recherche historique, ce qui est le plus ancien, ça fait frétiller. Et donc, fatalement, et donc dans cette logique-là, les gens ont été assez ouverts à ce qu'on redécouvre Marc et qu'on le travaille plus en profondeur. Et ça a relancé les recherches sur l'évangile de Marc.
0: Qu'est-ce qu'il en est de ce qu'on appelait la source Q, la source Quelle, c'est-à-dire ce proto-évangile qui est le plus proche, effectivement, de ce qu'on retrouve chez Marc. Est-ce qu'elle est toujours évoquée aujourd'hui ?
1: Oui, bien sûr. Disons, ça reste la théorie. Donc, ben, là, on sort un peu de Marc, parce que, en fait, l'hypothèse qui va régner à partir de milieu 19e siècle, tout le 20e siècle, et encore aujourd'hui, avec toujours des contestations, parce que sinon il n'y aurait plus de recherche. Mais c'est que les deux évangélistes synoptiques, autres que Marc, Matthieu et Luc, ont écrit leur évangile en prenant comme base la structure narrative de Marc. Donc ils prennent la structure narrative de Marc. Parfois ils l'aménagent un peu, mais globalement ils respectent. Mais alors ils développent toute une partie qui est pratiquement d'enseignement, mais qui fait quand même de l'ordre de 230 versets, donc c'est pas rien, c'est quand même beaucoup. Marc n'a pas les béatitudes, il n'a pas le Notre Père, il n'a pas les antithèses, il y a beaucoup de choses du point de vue enseignement qui ne sont pas là, chez Marc, et en mettant en parallèle les textes de Matthieu et de Luc, on s'est dit, mais où Marc n'intervient pas, on s'est dit, mais là, il y a toute l'apparence d'une source qu'ils ont utilisée tous les deux parce que leurs textes sont trop proches pour qu'ils aient inventé chacun de leur côté ou qu'ils aient repris des sources. Donc, alors, on a reconstruit, alors, comme toujours dans la recherche, si vous voulez, à partir du moment où on a fait ça, on va vouloir connaître le milieu d'origine.
2: Les destinataires, donc, éventuellement.
1: Une des hypothèses qui est restée célèbre, c'est celle de Gert Eysen qui dit « ce sont des prédicateurs itinérants qui ont... » Et alors, comme étant des prédicateurs itinérants, ce qu'ils ont retenu des enseignements de Jésus, c'est ce qui était le plus radical, parce qu'ils n'avaient pas de famille, ils voyageaient, etc. Donc, ils pouvaient être un peu... Tandis que ceux qui vivaient, qui devaient nourrir une famille, avaient d'autres préoccupations qui ne pouvaient pas être les mêmes, etc. Tout ça est plausible.
0: Mais on n'en sait rien.
1: On n'en sait rien. Mais je crois que... Il y a peu de biblistes qui aujourd'hui remettent en question qu'il y a deux sources pour les synoptiques.
0: C'est ça. Parce que l'exégète André Mir, le Québécois André Mir, qui s'était forcé, qui travaille toujours d'ailleurs sur la source Q, ne se préoccupe pas précisément, enfin ce n'est pas l'objet de sa recherche, les conditions historiques, c'est vraiment un travail sur le texte pour essayer d'établir ce qu'a pu être ce premier texte dont se seraient inspirés les deux autres évangélistes.
1: Oui. Donc, peut-être qu'il faut dire que, pour les auditeurs, que la source Q, c'est simplement la source S.
2: C'est la source, la quelle, en allemand, signifie source.
0: Mais
1: comme,
0: oui.
1: Comme c'est les Allemands qui ont inventé la logia quelle, la source des paroles.
2: Oui.
1: Et donc, voilà. Mais ça continue à nourrir des recherches, mais il me semble que ça s'épuise un petit peu maintenant parce que au bout d'un temps, travailler sur un texte hypothétique pour rendre des...
0: Oui,
1: c'est
0: là. Absolument.
2: On y reviendra. C'est la bonne transition vers les émissions qui suivront avec Camille Faucan, qu'on a plaisir à recevoir et à connaître, je dois dire, comme jeune, enfin, relativement jeune, les années passent, mais j'ai de la chance de vous connaître et toute l'équipe aussi qui écrit et qui nous donne des grilles de lecture et des clés.
0: Et surtout, amis auditrices, auditeurs, même si vous n'avez jamais fait d'exégèse, mais que les questions des évangiles
2: vous interpellent,
0: eh bien, n'hésitez pas à vous plonger dans ce dernier livre, l'évangile tétramorphe de Camille Faucan, parce que c'est vraiment hautement lisible et passionnant.
2: Portraits évangéliques de Jésus-Christ au pluriel, aux éditions du Cerf. On vous retrouvera dans quelques semaines, pourquoi pas, pour la suite. On a encore des choses à dire. Hein.
1: Volontiers.
2: Merci à vous.
0: Merci.

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2: Les super groupes sont des groupes dont les membres ont déjà une excellente carrière en tant que solistes ou dans d'autres ensembles. L'exemple dans l'édition d'aujourd'hui porte le nom The Traveling Wilburys et il est composé de 5 extraordinaires musiciens. Je donnerai leur nom tout à l'heure, mais écoutons d'abord un tube de ce quintet décrit comme le super groupe absolu représentant, grâce à ses membres, plusieurs âges d'or de la musique rock.

C'était The Traveling Wilburys et je vous dois la composition de ce super groupe. Commençons par le sérieux George Harrison du Beatles.

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1: Le collègue de George Harrison dans The Traveling Wilburys a été le poétique Bob Dylan.

à George Harrison et Bob Dylan, se joint au sein des Traveling Wilburys le calme Jeff Lynne, vocaliste et compositeur d'Electric Light Orchestra.

George Harrison, Bob Dylan et Jeff Lynne, que l'on vient d'écouter, ont fait de la musique avec le Caruso du rock et j'ai nommé Roy Orbison.

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2: George Harrison, Bob Dylan, Jeff Lynne, Roy Orbison, membre du groupe The Traveling Wilburys, à côté du décontracté Tom Petty, que vous connaissez avec son band The Heartbreakers.

Avec Tom Petty, j'ai fini de nommer les cinq musiciens, en plus de George Harrison, Bob Dylan, Jeff Lynne et Roy Orbison, qui composent le super groupe The Traveling Wilburys. Leur musique, dans le genre roots rock, voulait rendre hommage aux origines du rock, au folk donc, au blues et au country.

The Traveling Wilburys, le super groupe Roots Rock, un hommage aux racines blues, folk et country de la musique rock. Le super groupe composé de George Harrison, Bob Dylan, Jeff Lynne, Roy Orbison et Tom Petty. En vous remerciant pour votre compagnie, je vous laisse avec mes collègues. À la prochaine sur RCF.

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3: Nous sommes toujours sous la voile protectrice de la fête de Pâques. Je vous propose donc d'en profiter et d'écouter encore une œuvre qui loue la résurrection. Heinrich Ignaz.